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3: Mesdames et messieurs, bonjour, bienvenue dans votre programme en français sur la radio SBS. Nous sommes le samedi 2 mai 2026. Déjà le mois de mai, c'est incroyable. Je m'appelle Marianne Murat, nous allons passer une heure ensemble et comme tous les samedis, on va commencer avec la rétrospective du jour.

0: On fait un bond de 197 ans dans l'histoire. Le 2 mai 1829, le capitaine Charles Fremantle hissait le drapeau britannique sur la côte ouest de l'Australie, un territoire alors habité depuis au moins 47 000 ans par les peuples aborigènes. Poussé par la crainte d'une colonisation française, la Grande-Bretagne revendiquait ce qui deviendra le Western Australia. D'abord colonie libre, le territoire connaîtra des débuts difficiles avant de devenir une colonie pénitentiaire, puis de rejoindre le Commonwealth d'Australie le 1er janvier 1901. Rétrospective signée Iléana Guillochon.
1: L'histoire d'aujourd'hui nous ramène un peu loin en arrière, très loin même. Nous sommes le 2 mai 1829. Ce jour-là, un capitaine britannique revendique un territoire au nom de la couronne britannique. Un territoire immense, convoité, qui deviendra plus tard le Western Australia, le plus grand état d'Australie. À l'horizon, un navire se dessine. À son bord, le navigateur néerlandais Dirk Hartog. En accostant sur ces rivages encore inconnus des Européens, il devient le premier à fouler cette côte ouest. Pendant plus de deux siècles, des navigateurs néerlandais, anglais et français l'explorent et la cartographient. À ce moment-là, aucune colonie européenne n'y est encore établie. La région est jugée inhospitalière et offre, selon eux, peu de perspectives économiques. De l'autre côté, la côte Est a déjà été revendiquée en 1770 par le capitaine britannique James Cook. Mais bien avant tout ça, depuis au moins 47 000 ans, les peuples aborigènes vivent dans le sud-ouest de l'Australie et avant l'arrivée des Européens, entre 6 000 et 10 000 Noongars occupaient déjà la région. Face à l'intensification des explorations françaises, une rumeur se répand, la France pourrait bien revendiquer ce territoire et y établir une colonie. La Grande-Bretagne décide alors d'agir, et vite. Une petite aparté, mais si vous avez déjà voyagé en Australie occidentale, vous avez peut-être été surpris par le nombre de noms français que l'on y trouve. Dans la France napoléonienne, une grande expédition est lancée sous la direction du cartographe Nicolas Baudin. Elle s'inscrit dans une série d'explorations qui marqueront durablement les côtes australiennes. On y recense aujourd'hui près de 260 toponymes d'origine française, de François Perron au Cap d'Entrecasteaux, en passant par Géographe, La Pérouse, Fraissinet, Cap-le-Grand ou encore Espérance, pour n'en citer que quelques-uns. Dès 1826, un poste militaire est établi à King George Sound, aujourd'hui Albanie. Dépêché pour explorer la région de la Swan River et identifier un site d'établissement, le capitaine James Stirling arrive sur l'île de Rottnest avec le botaniste colonial Charles Fraser. Satisfait du site, les rapports sont élogieux. Sol riche, végétation luxuriante, le potentiel agricole est prometteur. Mais les autorités ne sont pas convaincues et rejettent la proposition. En cause, le coût de la création de cette nouvelle colonie. Mais Stirling ne se décourage pas et nourrit toujours l'ambition de gouverner cette nouvelle colonie. Selon lui, une solution pourrait fonctionner. Les coûts pour le gouvernement pourraient être réduits si la Swan River devenait une colonie libre financée par des capitaux privés. La presse s'en mêle et les publications sur ces projets d'établissement lointains suscitent un fort intérêt, notamment chez des Britanniques qui veulent recommencer une nouvelle vie, loin de la réputation de colonie pénitentiaire de la Nouvelle-Galles du Sud. Et dans le même temps, des investisseurs sont eux aussi attirés par la perspective de nouvelles terres. Le gouvernement est alors submergé de lettres de candidats à l'immigration et finit par accepter la création d'une colonie à la Swan River, à condition qu'elle bénéficie d'un financement public minimal. Ce qui signifie qu'aucun forçat ne sera envoyé pour fournir de la main-d'œuvre. On craint toujours une éventuelle installation française sur les meilleurs emplacements, les instructions sont données, elles ordonnent d'envoyer un navire vers la côte de la Nouvelle-Hollande et d'en prendre possession officielle. Ça se passe donc le 2 mai 1829, le capitaine Charles Fremantle, commandant du Challenger, hisse le drapeau britannique et revendique la côte ouest de l'Australie au nom du roi. Cette action ouvre la voie à l'arrivée de Stirling et à celle des premiers colons quelques semaines plus tard. C'est la naissance de la colonie Swan River, un établissement libre sans condamner. Elle débute avec la lecture d'une proclamation officielle sur Garden Island désignant James Stirling comme lieutenant-gouverneur. Cependant, les sols côtiers ne sont pas adaptés à l'agriculture. Stirling décide alors de fonder deux villes, un port commercial à Fremantle à l'embouchure de la Swan River et une capitale qu'il nomme Perth à 19 km en amont. La première pierre de Perth est posée, mais très vite les premiers problèmes apparaissent. L'intérêt intense pour la colonie entraîne un afflux de candidats à l'immigration et certains ne sont pas préparés aux difficultés. La vie y est précaire et Stirling a clairement vendu le potentiel de la terre comme bien plus important qu'il ne l'était réellement.
2: Immediately the protest came and the colonial secretary's office files, the early files from late 1829 and early 1830, are full of letters from the settlers complaining about being led up the garden path, essentially. And so there was immense disillusionment, and the letters started to go back to England and were printed in regional and local newspapers.
1: Les mauvaises récoltes obligent à importer des provisions depuis Sydney et la Tasmanie. L'économie manque de liquidité car le système d'attribution des terres encourage les colons à apporter des biens plutôt que de l'argent. Et si au départ les relations entre les colons et le peuple Noongar sont cordiales, le mépris des Européens pour leur territoire et les tensions liées à l'accès aux ressources entraînent rapidement une dégradation des liens, basculant progressivement en conflit armé. On se souvient du massacre de Pinjarra, le gouverneur du Western Australia présentera ses excuses officielles à l'occasion du 191e anniversaire.
3: I come with my heart, my court, to say sorry. I come here today to say sorry for the dreadful wrongs perpetrated by the first governor of Western Australia, Sir James Stirling.
1: En 1838, Stirling démissionne de son poste de gouverneur. La colonie est devenue plus autonome, mais elle souffre toujours d'un manque de capitaux et de main-d'œuvre pour développer ses infrastructures publiques. Une solution est alors trouvée, importer des condamnés. L'Australie occidentale devient officiellement une colonie pénitentiaire en mai 1849, soit 20 ans après le hissage du drapeau britannique sur ses terres. Cet apport de main-d'œuvre permettra la construction de routes et de nouveaux bâtiments. Finalement, elle se développe rapidement à la fin du 19e siècle, en particulier avec la découverte de l'or dans la région. Et le WA devient un état lors de la création du Commonwealth d'Australie le 1er janvier 1901.

0: C'était l'un des tout derniers titres de la chanteuse Camélia Jordana et ça s'appelle « Que ma peau ». On marque une très courte pause, messieurs, dames. On se retrouve dans un instant avec un nouvel épisode de notre podcast Europa Voice.
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0: Europa Voice numéro 180. Et comme à la coutume, je suis avec Nathanaël Bloch. Salut Nathanaël.
1: Salut Christophe.
0: Aujourd'hui avec deux sujets assez importants quand même, les relations entre la Chine et l'Europe. On va parler de ça un petit peu en détail en première partie de cette Europa Voice. Et en seconde partie, nous parlerons de un vieil ami, entre guillemets, je tiens à dire, de ce podcast, Viktor Orban. Où est-il? Que va-t-il faire? Etc. Que se passe-t-il en Hongrie? Ça sera le sujet de notre seconde partie donc de cette Europa Voice. Tout d'abord, Nathanaël, les relations entre l'Europe et la Chine, ça se corse, ça se tend un petit peu sur un fond d'industrialisation ou de réindustrialisation européenne. Expliquez-nous un petit peu les prémices justement de cette tension.
1: Réindustrialisation, Christophe, préférence nationale, on peut utiliser plein de mots, indépendance stratégique aussi. Ce qui est en train de se passer est extrêmement intéressant parce que il y a une véritable volonté en Europe de se renforcer politiquement. On en parle souvent hein, dans Europa Voice et SBS avec, par exemple, les questions d'une armée européenne, d'une diplomatie européenne. Là, la question, c'est celle d'une industrie européenne et surtout d'une préférence. Alors, j'allais dire nationale, mais cette préférence, elle est supranationale. C'est une préférence européenne dans des secteurs qui sont jugés stratégique par l'Union européenne. Et ce projet de donner un nombre de réserver en fait certains appels d'offres, certains projets, notamment quand il y a des fonds publics à des entreprises qui sont européennes et non pas basées sur, j'allais dire, une libre concurrence totale au plus offrant ou au meilleur, ça c'est quelque chose qui ne plaît absolument pas à la Chine parce qu'on sait aussi que Europe et Chine en termes de relations bilatérales sont des marchés extrêmement importants, hein, 550 millions d'un côté, 2 milliards de l'autre, et donc forcément pour la Chine c'est quelque chose qui n'est pas envisageable parce que ça fausse aussi les échanges encore une fois entre des puissances basées non pas sur des critères, j'allais dire, objectifs, mais basées sur des critères subjectifs, c'est-à-dire l'appartenance ou non à l'Union européenne.
0: Enfin, la bon dos, la Chine, quand même, parce que elle fait quand même pas mal de dumping entre guillemets social, et ça a été quand même au cœur d'une ère de la guerre, et je mâche pas mes mots là-dedans, cœur d'une ère de la guerre de la politique chinoise une fois atteint l'Organisation mondiale du commerce. Non, c'est un peu comme ça que les bonnes fortunes de la Chine ont été créées quand même aussi. Et encore aujourd'hui, on le voit sur les véhicules électriques, par exemple. Le tarif d'un véhicule électrique, il n'est pas le même qu'en Chine ou en Europe.
1: Oui, alors c'est une très bonne question, Christophe. Je pense que la question n'est pas tellement sur le fait que la Chine pratique un dumping social, en tout cas du côté de la Chine, parce que pour la Chine, ce n'est pas forcément perçu comme une préférence accordée. Pour elle, justement, la question du dumping, c'est une question de réalité économique. C'est-à-dire, vous êtes capable de produire moins cher. Alors, pourquoi vous êtes capable de produire moins cher? Vous êtes capable de produire moins cher et d'inonder des marchés parce que si votre coût de main-d'œuvre, elle est moins chère, parce que votre respect des normes, qu'elles soient environnementales, humaines, etc., elles sont pas les mêmes. Donc, ça, c'est en fait la question de ce qu'on appelle en anglais le level playing field. C'est-à-dire que tout le monde a les mêmes critères, ce qui permet à tout le monde, en fait, de partir et d'être sur le même terrain pour produire et pour être dans une compétition saine. Donc, c'est pas tellement pour moi cette question-là. La question, c'est plutôt, indépendamment de cela, qu'est-ce qui justifierait que l'Europe, elle réserve certains de ses projets à des entreprises européennes versus à des entreprises chinoises? Parce que du côté de la Chine, l'argument, c'est de dire, ben, dans ce cas-là, produisez moins cher, produisez de manière plus, j'allais dire, industrielle, et non pas simplement, encore une fois, réservé simplement sur des critères, j'allais dire, d'appartenance à un bloc politique, en l'occurrence d'appartenance à l'Union européenne. Et c'est ça, en fait, qui est un petit peu différent dans le paradigme et qui fait que la Chine tique, c'est qu'on est plus ou moins sur une question de compétitivité, j'allais dire biaisée, puisqu'on n'applique pas ces différenciations sur des critères économiques. On adresse ces questions-là, on les traite, pardon, sur des critères purement, j'allais dire, identitaires.
0: C'est un peu dans la lignée de l'America First de Donald Trump aussi, tout ça.
1: C'est exactement dans la lignée de l'America First de Donald Trump. Et puis, d'ailleurs, là, cette question, elle revient sur la table. Mais ce qu'on pourrait appeler le Made in Europe, c'est quelque chose qui est débattu depuis de nombreuses années, en fait, de le mentionner. Ça s'applique aussi, j'allais dire, d'un point de vue stratégique. C'est-à-dire que l'idée, c'est aussi, encore une fois, d'asseoir, de créer une souveraineté nationale dans des industries, dans des secteurs qui finalement revêtent un fort impact stratégique, d'autonomie stratégique pour l'Union européenne. Donc il y a aussi cette question-là, en fait. Il y a la question, Christophe, des tensions commerciales, mais derrière ça, il y a aussi la question de la souveraineté industrielle et de toutes les, j'allais dire, tous les pans d'activité qui en dépendent, par exemple, comme celui de la défense. Où on pourrait penser que c'est normal que l'Union européenne veuille garder un certain nombre d'acteurs européens pour produire ce qui va servir à sa défense contre des agressions extérieures, par exemple la Chine elle-même. Donc vous voyez, c'est des questions qui vont au-delà simplement de la question industrielle. Elles ont un impact, ces questions-là, sur la souveraineté des États-nations et sur la souveraineté des pays membres de l'Union européenne.
0: Au niveau de l'Europe, ça avantagerait qui, en fait? Parce que le bassin industriel en Europe, c'est pas tous les pays, c'est pas les 27, c'est certains pays, c'est la France, c'est l'Allemagne, c'est en partie l'Italie, je suppose. Quels sont les pays qui soutiennent justement cette idée de protection au niveau européen?
1: Alors, c'est important de mentionner aussi, Christophe, que cette préférence européenne, elle n'est pas créée ex nihilo, elle n'est pas créée de rien du tout. Hein. L'Europe ne s'est pas réveillée comme ça en avril 2026 en se disant « Tiens, on va débattre d'une préférence européenne ». Ça fait encore une fois partie de ce qu'on appelle un acte, de l'Industrial Accelerator Act, qui a été présenté d'ailleurs par Stéphane Séjourné, le commissaire chargé de la prospérité et de la stratégie industrielle. Et c'est dans ce cadre-là que cette préférence européenne, ce Made in Europe, est débattu. Et encore une fois, il est débattu dans le cadre des marchés publics quand il y a des aides à la production soutenues par des fonds publics. Et donc ça aussi, c'est intéressant et important de le mentionner, c'est que d'une certaine façon, l'argument de la Chine de dire que ça fausse la compétition, en fait, ça fausse pas la compétition quand on est simplement en présence d'acteurs privés. Ça ne fausse pas cette compétition-là. Ça a un impact quand, encore une fois, vous êtes dans des dossiers qui sont publics et quand il y a des fonds publics, ce qui aussi, d'une certaine façon, est normal en termes, Christophe, de traçabilité, que l'Union européenne soit capable justement de préférer certains acteurs parce que c'est son argent, in fine, qui est mis dans la balance. Pour répondre à la question sur les pays, vous avez raison, ça profite notamment, et c'est une priorité des pays, j'allais dire, historiques de l'Union européenne. C'est une priorité pour l'Allemagne, c'est une priorité pour la France. C'est vraiment, j'allais dire, le couple historique qui pousse pour que ces questions-là et cette préférence Made in Europe soient mises à l'ordre du jour. Parce qu'encore une fois, derrière la question industrielle, il y a la question diplomatique. Et donc derrière ces questions-là, il y a aussi la conduite des affaires de l'Union européenne. Et donc, forcément, ça concerne les acteurs historiques, mais j'aimerais rajouter que, de par le fait que c'est un marché unique, avec une libre circulation des biens, des matériaux, des personnes, cette préférence européenne, elle favorisera tous les pays de l'Union européenne. Et d'ailleurs, c'est des décisions qui sont souvent, qui doivent être prises à l'unanimité. Et ça fait suite d'ailleurs à ce qu'on a connu ici en Australie avec l'accord de libre-échange. C'est-à-dire que tous les pays de l'Union européenne sont soit bénéficiaires, j'allais dire, ou ne bénéficient pas de ce genre de mesures. Donc, c'est porté politiquement par les pays historiques de l'Union européenne, mais ça bénéficiera à l'ensemble des 27 si c'est adopté.
0: Un certain Arnaud Montebourg doit être content quand même. Ça va un peu dans ce que Arnaud Montebourg défendait pour la France.
1: Ça va dans ce que Arnaud Montebourg défendait, Christophe, pour la France. Ce qui est assez intéressant d'ailleurs, c'est que, et là on fait peut-être une petite parenthèse française, c'est que de manière concomitante avec ce dossier-là européen, il est question d'un rapprochement en termes de souveraineté justement économique, souveraineté nationale, d'Arnaud Montebourg avec des forces politiques plus à droite. Et chez nos confrères de Libé, on avait vu d'ailleurs une où il était question d'un rapprochement avec le Rassemblement national. Et au-delà de l'anecdote et du parcours personnel d'Arnaud Montebourg, c'est une question qui est intéressante parce que on le voit bien que la question de la souveraineté économique, la souveraineté industrielle, elle est transpartisane. Et donc c'est ça aussi qui la rend intéressante au niveau de l'Union européenne, c'est que finalement ça bénéficiera à des gouvernements de gauche, de droite, et que la question, c'est encore une fois, la question elle est politique, qui pour porter ça ? Si c'est porté par des courants d'extrême droite, c'est vu comme quelque chose de régressif. Si c'est porté par des courants plus modérés, ben, c'est simplement encore une fois une question de projet politique et d'être capable aussi que l'Union européenne ait une voix forte sur la scène internationale. Et je le répéterai jamais assez, hein, on a énormément, Christophe, on en a parlé dans les précédents épisodes d'Europa Voix et d'ASBS, on a énormément élargi l'Union européenne, notamment les 20 dernières années avec les entrées des pays, des derniers pays d'Europe de l'Est. Là, les questions, elles sont autour de l'approfondissement. Elles sont autour des questions d'une défense européenne, d'une diplomatie européenne, d'une souveraineté industrielle européenne. Et donc, on va le voir de plus en plus, hein, ces questions-là émerger, pas simplement sur les grands aspects géopolitiques, mais aussi sur ce qui fait que la souveraineté industrielle, la souveraineté économique, elle amènera aussi un poids économique, mais politique, à l'Union européenne pour les prochaines années.
0: Et pour conclure sur ce sujet, avant qu'on passe au second sujet donc d'Europa Voice et Viktor Orban, la Chine n'aurait pas un peu peur de la réindustrialisation européenne quand même ? Est-ce qu'on ne peut pas y voir un signe où le pays qui aujourd'hui produit, je ne sais pas, j'ai une figure en l'air comme ça, 80 et quelques pourcents des biens de consommation dans le monde, est-ce qu'il n'y aurait pas une petite peur quand même de se dire on a désindustrialisé énormément l'Europe, si ça se réindustrialise, ça peut changer la donne ?
1: Bah, de toute façon, la Chine, elle a intérêt à inonder, j'allais dire, le plus de marchés possible. Et tout ce qui lui met des bâtons dans les roues en termes de libre-échange est effectivement une mauvaise nouvelle pour elle. Mais j'allais dire, je prendrais un petit peu la question

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2: Elle observe de très près ce qui se passe en Australie, évidemment, dans l'Indo-Pacifique. L'accord de libre-échange entre l'Union européenne et l'Australie, pour ne citer que celui-là, sur des mesures quand même très, j'allais dire, pratico-pratiques, ça a pris quasiment 10 ans. Hein. Et il y a encore des exemptions. Il y a encore, on a discuté la dernière fois, il y a encore des choses qui seront vraies pour 5 ans et qui ne le seront plus vraies dans 5 ans. Il y a une espèce de, comme ça, de période de grâce. Donc la Chine est aussi consciente que l'Europe, c'est quand même un gros paquebot administratif et que même s'il y a cette préférence nationale, c'est pas pour demain la veille que les investisseurs chinois seront complètement out of relations bilatérales avec l'Union européenne.

0: Un duo sur les ondes de Radio SBS, c'était Vicente et Mariana qui chantent « Je voudrais partir avant ». Interview à présent avec un habitué de notre antenne, vous le connaissez sûrement, c'est Jacques du Van du Livre.
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4: Allez, il est temps maintenant de faire un détour par un ami, un grand ami du programme ici à SBS en français. C'est Jacques Bernard avec son fameux Van du Livre. Bonjour Jacques, ça fait un vrai plaisir de vous reparler après un petit moment qu'on s'est pas parlé.
5: Oui, bonjour. Ça fait effectivement un petit moment, mais il y a des choses qui se sont passées depuis, donc c'est aujourd'hui qu'on va en parler.
4: Voilà, absolument. Alors, le nerf de la guerre, hein, l'histoire du Van du Livre que vous avez décidé, et c'est intéressant d'y réfléchir même rhétoriquement, de le mettre dans un livre que vous avez publié donc aux éditions du Forum. Racontez-nous un petit peu l'idée et le travail derrière de concevoir ce livre pour raconter l'histoire du Van du Livre.
5: Oui, alors d'abord il faut le dire, c'est que le livre, on l'a récupéré il y a 48 heures. Donc on est passé à Sydney, et l'imprimeur l'a livré et on est venu à Canberra où on se trouve en ce moment devant l'école de Telopea. Alors le concept de cette histoire, c'était bien évidemment 12 ans de pérégrination autour de l'Australie et je me suis dit que c'est quelque chose, parce que finalement on rencontre de nouvelles personnes maintenant, mais qui ne connaissent pas obligatoirement l'histoire. L'histoire qui a démarré donc il y a exactement 12 ans. Et ce qui est extraordinaire, c'est qu'elle a démarré exactement dans cette même école, à Telopea.
4: Oui, Telopea qui est d'ailleurs un phare de la culture française et francophone en Australie, au cœur presque, j'allais dire, entre guillemets, du pouvoir à Canberra. Et c'est intéressant. Oui, justement, d'y réfléchir que c'est là que vous, pour vous, alors pas tout a commencé, parce que l'histoire de votre histoire personnelle, elle est un peu plus longue que ça, mais l'histoire du Van du Livre, elle a commencé sur les terres à Canberra.
5: C'est ça, c'était en 2014, notre première tournée, le van est aménagé, donc on est bien évidemment très excités par l'idée de pouvoir parcourir cet immense pays, et on entreprend la première traversée de la plaine de la Nol Harbour, une découverte incroyable bien évidemment, puisque c'est des endroits qu'on peut difficilement imaginer sans les avoir vécu. Donc cette traversée qui fait près de plus de 2000 kilomètres, hein, là je parle simplement de la plaine de la Nol Harbour, et on quitte Norseman. Je ne sais pas si vous voyez où c'est en Australie occidentale, et on démarre cette grande traversée avec à chaque fois un émerveillement pour s'arrêter à différents endroits, des lieux où on peut y dormir, on peut y manger, on peut se restaurer, il y a un musée, il y a... Et puis des immensités, là où je le raconte dans le livre justement, où la nuit, aucune pollution lumineuse, aucune pollution sonore, donc vraiment les éléments à l'état pur, quoi.
4: Est-ce que vous vous souvenez, on va parler justement du premier voyage, est-ce que vous vous souvenez du sentiment que vous avez eu la première fois que vous avez mis la première et que vous êtes parti. Vous avez enclenché la première, le dé sur la boîte de vitesse, et vous avez décidé, ok, c'est parti, la route, elle est devant nous. Vous vous souvenez un petit peu des papillons dans le ventre, peut-être à ce moment-là?
5: Ah bah complètement, oui. C'était le projet qu'on avait enfin réalisé, qu'on a réalisé à peu près 5 mois, hein, le temps de faire aménager le van du livre, de le remplir, et puis on avait fait un petit essai justement en Western Australien, en Australie occidentale, pour descendre à peu près à 250 kilomètres. Et puis tester, bah, voir comment ça se passait. On avait même déployé le lit pour y dormir le soir, de façon à s'assurer que on allait pouvoir, pendant les longues traversées, pouvoir y dormir. Mais tout s'est bien passé, effectivement. C'était vraiment un moment dont on se souviendra toujours, parce que c'était le grand départ, que je raconte d'ailleurs, hein, c'est le grand départ du van du livre dans ses pérégrinations autour de l'Australie.
4: Alors, ce qui est très sympa dans le livre, parce que j'ai eu la chance de le lire, hein, vous m'avez donné une copie qui était avant justement l'impression, et c'est super intéressant d'apprendre le cheminement jusqu'à nos jours. Moi, il y a des choses que je savais, des choses que je savais pas. On s'est rencontrés, vous et moi, hein, à plusieurs reprises dans ce cheminement. En 12 ans, même si là aujourd'hui notre ambassadeur par exemple est parti, d'ailleurs il a fait une très belle préface dans votre livre, il nous a dit à l'antenne d'SBS qu'il avait fait 200 000 kilomètres en Australie. Vous savez à peu près combien de kilomètres vous avez fait, vous savez, ou alors est-ce que c'est vraiment important de savoir le nombre de kilomètres? On compte plutôt les sourires, non?
5: Oui, je crois que c'est plutôt ça. J'ai une idée, je vais vous dire pourquoi j'ai eu une idée, simplement parce que notre compteur kilométrique s'est arrêté.
4: Ah, d'accord.
5: Il y a déjà plusieurs centaines de milliers de kilomètres, donc mais j'estime à peu près, en regardant justement tous les parcours que nous avons fait avec le van du livre, qu'on a dû en faire à peu près 300 000.
4: D'accord, ok, 300 000 kilomètres en Australie pour apporter la culture, parce que oui, on parle du van du livre, mais dans le mot le van du livre, il y a aussi le livre, et ça c'est la pierre angulaire de votre entre guillemets business, mais de votre raison de vivre, Jacques. Vous faisiez une rubrique littéraire chez nous pendant un bon moment. D'ailleurs, vous en parlez dans votre livre. La culture et le livre, et pouvoir apporter au sein des écoles, au sein des alliances françaises, au sein des communautés, c'est ce petit once ou ce petit centimètre, ces petits mètres carrés de France avec un chargé de culture.
5: Ben oui, c'est un peu ça. Et puis c'est toujours extrêmement plaisant quand on passe dans des écoles, par exemple, de partager un petit bout de l'histoire avec ceux qu'on rencontre. Alors d'abord les élèves, hein, qui sont un peu surpris de voir. On a dans la tête tous les bibliobus qu'on connaissait d'avant. Là, c'est un petit peu différent parce que bien évidemment, on ne pouvait pas s'amuser à faire du prêt, mais on était obligé de vendre, parce que repasser dans tous ces endroits, c'était bien évidemment impossible. Dans les écoles, par exemple, ce qui est bien, c'est que on essayait d'instaurer à chaque fois un dialogue avec les élèves, de leur poser des questions, de savoir un petit peu, de les questionner sur la culture française, ou de leur donner des informations, bien évidemment. Souvent, pour les plus petits, Anne lisait des histoires, hein, Anne qui fait bien évidemment partie de ce beau projet. Donc lisait des histoires, on leur a chanté des chansons. Moi, je joue du ukulélé, donc c'était facile de temps en temps d'entonner une chanson, et des chansons telles qu'on les connaît, enfin les vraies chansons, les vraies comptines enfantines, hein, la reine égyptie, que je cite d'ailleurs dans le livre, monte à la gouttière, tiens voilà la pluie, gypsy tombe par terre.
4: Ouais. Cette histoire, c'est intéressant, parce que toute cette culture que vous avez amenée à travers le pays, c'est des milliers, des milliers et des milliers de sourires. je sais pas si vous vous rendez compte, mais enfin moi je le vois de l'autre côté de la barrière. Quand une école annonce que le Val du Livre a arrivé, c'est peut-être c'est un moment de fête, un moment de. Enfin les élèves sont super contents. Mais c'est beau en 2026 d'avoir des élèves en primaire par exemple qui soient contents d'avoir des livres. On les décroche de leurs écrans. On fait tout en tant que parents pour qu'on justement qu'il n'y ait pas une addiction par rapport aux écrans. Et une des encore une fois des pierres angulaires de tout ça, c'est les livres. En 2026, c'est beau comme geste.
5: Oui, en 2026, oui. À l'époque, quand on a démarré le projet en 2014, les écrans n'étaient pas aussi présents. Mais c'est bien évident que maintenant, ça joue, ça a une grosse importance justement de leur montrer du livre de papier et surtout d'instaurer des dialogues. Ça, c'est important parce qu'on a peut-être une tendance de plus en plus à se référer à cet internet pour tout ce qui est information qu'on veut chercher, alors que elles sont dans les livres, elles ont été écrites, elles ont été discutées dans des livres, et c'est certainement beaucoup plus intéressant de le faire par ce moyen-là.
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0: Dernière partie de cette émission, messieurs, dames, on se retrouve juste après ça.
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10: Eh bien, le plaisir d'avoir Serge Vuille, qui est le directeur artistique de l'ensemble Contrechamp. Bonjour et bienvenue sur les ondes de Radio SBS en Australie.
11: Bonjour.
10: Parlez-nous de l'ensemble Contrechamp, créé en quelle année et avec pour quel but?
11: Alors, l'ensemble Contrechamp a été créé, en fait, en tout cas l'association Contrechamp a été créée en 1977, donc on approche nos 50 ans. Et c'est un ensemble de 16 musiciennes et musiciens qui sont dédiés à la création et à la diffusion de la musique contemporaine et expérimentale. Imaginez un petit orchestre, en fait, qui se dédie à continuer à créer du répertoire et présenter aussi le répertoire du XXe siècle.
10: Et là, vous êtes en Australie pour cette tournée, pour le récit des sensations fragiles. Que pouvez-vous nous dire sur cette œuvre?
11: Alors effectivement, dans le cadre de cette tournée australienne, nous avons le grand plaisir de présenter une grande œuvre de Jörg Frey qui s'appelle « Les récits des sensations fragiles ». C'est une œuvre pour 20 interprètes dirigée par notre pianiste Antoine Françoise. Et Jörg Frey, c'est un compositeur suisse, donc qui travaille avec beaucoup de finesse sur les timbres. C'est une œuvre très aérée, très éthérée comme ça, avec une temporalité suspendue, en tout cas qui évolue. Il y a parfois des moments justement très narratifs où on suit une histoire, on suit un instrument, l'alto, la trompette, dans différents moments. D'autres moments plus denses, plus harmoniques. Et puis effectivement, la sensation qu'il y a des fenêtres qui s'ouvre sur des sensations et que le public est libre, en fait, d'interpréter, de se laisser porter par les émotions que ça génère.
10: Et le compositeur Jörg Frey est de quelle époque?
11: Alors, de quelle époque il est vivant, hein? Il va avoir à peu près 70 ans, je pense.
10: Et donc, c'est une musique contemporaine?
11: Alors, c'est une musique tout à fait contemporaine. La pièce a été commandée par Contrechamp il y a 3 ans de cela. Donc on l'a créé à Genève il y a 3 ans et puis là on l'a enregistré pour un disque qui va sortir au printemps prochain et puis là on est très heureux de la présenter à Canberra en collaboration avec des artistes australiens aussi, je dois dire, de Melbourne et de Canberra, des interprètes. Comme la pièce nécessite 20 personnes et que nous avons voyagé avec 9 titulaires de l'ensemble, il y a 11 artistes australiens qui nous rejoignent aussi pour cette œuvre, ce qui est un grand plaisir.
10: Et donc, d'après ce que je comprends, vous donnez un seul et unique concert à Canberra pour le Festival de musique internationale.
11: Nous sommes en résidence ici pendant une semaine. Nous donnons 6 concerts de différents formats, etc. Nous allons aussi donner un grand classique français de Gérard Griset, le Vortex Temporum, une œuvre majeure de la fin du XXe siècle. Donc c'est de la musique spectrale, là, beaucoup plus dense, mais qui s'intéresse aussi vraiment à l'écriture timbrale des instruments acoustiques. On fait une collaboration avec un programme de composition, Nara Bouria, d'artistes des premiers peuples, quatre artistes qui écrivent des pièces qu'on va créer là pour la première fois ce samedi, et puis aussi 2 collaborations avec la compositrice Fiona Hill, et puis un petit déjeuner à l'ambassade grecque aussi avec de la musique suisse grecque pour débarrer un peu nos activités ici, et puis du coup on répète depuis le début de la semaine ici à Canberra déjà avec tous ces différents artistes.
10: Et que diriez-vous au public australien qui va venir vous voir sur scène? Ils peuvent s'attendre à quoi?
11: Alors, je pense qu'il faut venir avec de la curiosité, les oreilles ouvertes. C'est tout le programme qu'on présente ici, c'est des œuvres qui sont esthétiquement quand même assez belles. C'est-à-dire qu'on peut avoir peur peut-être de la musique contemporaine comme quelque chose de très bizarre ou grinçant. C'est pas le cas de ce répertoire. Je crois vraiment que c'est des œuvres où on se laisse immerger, on se laisse porter par un langage musical. Certes, un peu plus abstrait peut-être que la musique classique, mais en fait d'une énorme richesse. Et donc je dirais, ouais, c'est vraiment une expérience à tenter. C'est très rare que cette musique soit jouée aussi en Australie. Le Griset, c'est une œuvre majeure du répertoire, mais je crois qu'elle n'a pas été jouée. Elle était peut-être jouée une autre fois en Australie, alors que c'est une pièce des années 80. Et puis, le Jörg Frey, c'est aussi tout nouveau. C'est vraiment une musique. Une musique à découvrir et justement, je dirais, vraiment à venir sans a priori et sans besoin de connaissances préalables. C'est vraiment une musique dans laquelle on peut se laisser glisser.
10: Et est-ce que les Australiens pourront vous voir dans d'autres villes en Australie lors de cette tournée?
11: Oui, nous étions à Melbourne la semaine dernière. Nous avons donné un concert au conservatoire. Et puis, la semaine prochaine, nous serons à Sydney, là aussi au conservatoire, pour un concert jeudi soir.
10: Alors, un petit mot peut-être sur les musiciens qui vous accompagnent. Vous mentionnez qu'il y avait au moins une demi-douzaine ou plus.
11: Voilà, nous sommes 9. Donc, j'ai mentionné Antoine Françoise, qui est le pianiste de l'ensemble, qui joue du piano dans différents programmes et qui dirige aussi la pièce de Jörg Frey. Ouais. Nous avons ensuite Suzanne Peters à la flûte, Laurent Brutin à la clarinette, Pierre-Stéphane Meuger au saxophone, Thierry Debon à la percussion. Et puis pour les cordes, Maximilian Haft au violon, Hans Egidi à l'alto, Martina Brodbeck au violoncelle et Noël Raymond à la contrebasse. Et je vais essayer de compter pour voir si j'ai oublié quelqu'un, mais je crois pas.
10: D'accord. Et en ce qui concerne les workshops cette semaine à Canberra, un petit mot là-dessus?
11: Voilà, c'est des répétitions qui sont en cours maintenant à Australian National University, justement avec les jeunes compositeurs, enfin ou pas jeunes en fait, pour créer de la nouvelle musique. Donc ça, c'est des ateliers qu'on donne. On aura aussi des masterclass et des présentations pour les élèves étudiants de l'université. Et puis, on fait des répétitions ouvertes. Une partie de nos répétitions sont aussi ouvertes pour que les étudiantes et étudiants puissent assister. Voilà. Mais on n'a pas à Canberra d'atelier qui soit ouvert au public. Par contre, c'est tout prévu, soit avec des collaborations avec des artistes locaux, soit pour les étudiantes et étudiants.
10: Et après Canberra, quels sont un petit peu les projets pour 2026?
11: Alors pour 2026, donc on passe à Sydney et puis après nous rentrons à Genève où l'ensemble est résident. Et là, les prochains projets, nous avons encore un grand concert en juin avec un ensemble amateur et professionnel qu'on appelle Close Up, qui est une collaboration qui donne l'opportunité à tout le monde, justement, à tous les niveaux, tous les instruments, de participer à cette expérience de créer de la musique ensemble. Et puis, après, c'est un peu la fin de la saison pour nous. On prépare l'été et puis
10: la rentrée en septembre.
11: La rentrée en septembre qui est souvent très très chargée. Là, la fin de l'année, comme on a beaucoup concentré sur ce voyage en Australie, on n'a plus de grosses productions.
10: C'est une première visite pour tout le monde ici en Australie?
11: Oui, je crois qu'il y a un ou deux musiciens qui étaient venus. Pour l'ensemble, c'est clairement une première. Moi, j'étais déjà venu il y a 2 ans. visiter l'Australie. Donc non, tout le monde est très très content et heureux de pouvoir faire ce voyage, et tout particulièrement justement parce que dans chacun des projets qu'on présente ici, on a l'occasion d'interagir avec des artistes australiens, avec des créatrices de différentes parties du pays. Et ça, du coup, ça amène beaucoup de richesse à notre voyage. On n'est pas seulement là pour présenter des choses, de la musique qu'on aime, qu'on adore et qu'on développe depuis des années, mais aussi pour échanger et pour partager nos pratiques avec des artistes australiens.
10: Alors donc, pour rappel, le concert à ne pas rater, c'est dimanche prochain, le 3 mai, au Snow Concert Hall.
11: C'est ça, à 14h.
10: Et donc, quelles sont un petit peu les impressions de cette salle ?
11: Alors, j'ai pas encore eu l'occasion de visiter la salle. J'y vais ce soir pour le concert d'ouverture. Les photos que j'ai vues, c'est une salle magnifique. Et c'est vrai que c'est une musique acoustique qu'on apprécie vraiment dans une salle qui a une acoustique naturelle assez large. Ce qui semble, en tout cas sur la base des photos que j'ai vues, être le cas là. Donc oui, il faut vraiment s'attendre à une expérience d'une petite plongée d'une heure dans un bain sonore, dans une suspension temporelle. Et puis dans toute une finesse, une richesse de mise en valeur des timbres instrumentaux.
10: Et un petit message pour les Australiens qui nous écoutent, pour les encourager à venir à découvrir à l'ensemble Contrechamp.
11: Écoutez, moi je dirais simplement venez avec curiosité. C'est une expérience unique, c'est une expérience que je crois qui est marquante. Et puis surtout peut-être qui est beaucoup plus accessible qu'on pourrait le penser. C'est vraiment, c'est souvent les retours qu'on a lors de nos concerts, et qu'en fait, c'est une musique où il faut justement venir sans appréhension, avec le cœur ouvert et l'envie de découvrir et de passer un moment d'écoute particulier. Il y a bien assez à voir et à entendre pour se repérer.
10: Merci à vous, Serge Vuille, et bonne continuation et bon séjour en Australie.
11: Merci beaucoup. Au revoir.
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Naaman qui chante Toi et moi pour finir cette émission. Merci beaucoup de l'avoir suivi, messieurs, dames. Merci pour votre fidélité. Votre prochain rendez-vous avec le français, c'est demain, même fréquence, même heure. Et si vous voulez réécouter certaines chroniques de cette émission, elles sont disponibles sur notre site internet ainsi que sur toutes les plateformes de podcast. Je m'appelle Marianne Murat, j'ai été ravie de passer cette heure en votre compagnie et je vous dis à demain. Bon samedi, au revoir.

0: Il sera 15h GMT dans 30 secondes.
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3: Bon après-midi à tous et bienvenue à l'écoute de ce bulletin d'information. Au Soudan, des médecins font état de paralysie des services médicaux dans la ville de Diling à la suite de frappes aériennes répétées menées contre des hôpitaux par les forces de soutien rapide. Le réseau des médecins soudanais rapporte que les 10 centres de santé, le principal hôpital universitaire, ont été détruits, poussant le secteur de la santé au bord de l'effondrement. Le président taïwanais Lai Ching-te est arrivé en Eswatini après avoir dû annuler sa visite le mois dernier lorsque plusieurs pays africains ont révoqué leurs autorisations de survol de leur territoire à la suite d'intenses pressions exercées par la Chine. L'Eswatini est le seul allié diplomatique de Taipei sur le continent africain. Le comité du prix Nobel de la paix appelle les autorités iraniennes à confier la militante des droits humains emprisonnée Narges Mohammadi à son équipe médicale attitrée après que son état de santé s'est effondré. Le comité a déclaré que la vie de la lauréate du prix Nobel de la paix 2023 est désormais entre les mains des autorités iraniennes. Et puis l'OTAN demande des éclaircissements après que le département américain de la défense a annoncé son intention de retirer 5000 soldats d'Allemagne au cours de l'année à venir. Alison Hart, la porte-parole de l'OTAN, a déclaré que cette réorganisation révèle la nécessité pour l'Europe d'assumer davantage des responsabilités en matière de défense. Cette décision de Washington intervient après que le chancelier allemand Friedrich Merz ait déclaré lundi que les dirigeants iraniens sont en train d'humilier les États-Unis dans la guerre en cours. Et puis les gardes-côtes du Yémen indiquent qu'un pétrolier a été détourné au large du pays par des hommes armés non identifiés qui ont pris le contrôle du navire et avant de le diriger vers les côtes somaliennes. C'est la fin de ce bulletin. Merci à vous de l'avoir suivi.
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